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2: Accusez, levez-vous, monsieur Socrate. Dit Mac Tailleur, né à Aubervilliers le 23 avril 79. Votre casier judiciaire porte mention de deux condamnations. Voilà ma armée, séquestration. Vous êtes envoyé devant la cour d'assises pour tentative d'assassinat sur monsieur MacGregor, né à Saint-Denis. Lors de l'instruction, vous avez nié les faits. Expliquez-vous aujourd'hui.

0: monsieur le commissaire.
1: Il devait être 22h30 quand l'appel radio nous a signalé une agression armée en mai au 80 rue de l'Impasse. On n'était pas très loin parce qu'on était sur garde depuis 9 mois déjà pour des trafics de stupes. On attendait juste le flagrant délit, un truc croquant à se mettre sous la dent. On n'avait rien de sérieux, madame la présidente.
0: Très bien, procureur, des questions? Non, bon, maître, c'est à vous. Des questions?
2: Monsieur le commissaire, vos états de service sont impressionnants. Vous ne comptez plus les arrestations seulement. Une affaire fait tâche dans votre dossier, accusation de corruption que l'IGS finit par classer. Si moi, affilé mon client, vous le dites vous-même, aucun résultat, rien à se mettre sur la dent.

0: Veuillez garder votre calme, évitez tout écart, je vous rappelle, vous êtes à la barre. Faites entrer monsieur Marc Grégoire, témoin dans cette affaire, c'est à vous, s'il vous plaît, veuillez être clair.
1: Madame la présidente, pour être franc, ça fait une heure que je suis assis dans le box. J'écoute les conneries de petit caillon qui me fait passer pour un tox. Soir là, je me rappelle pas trop des faits, juste que c'était pas drôle. Et que c'est pas son qui m'a tiré dessus pour notre
2: accueil. Quelle éloquence, monsieur Marc Grégoire, mais nous ne sommes pas au théâtre. Et à la barre, il faut être fiable. Et le prochain témoin n'accuse pas, il donne des faits.
0: Faites-le appeler pour qu'il puisse témoigner.
3: Ce putain de car-

0: sa tête. Un brasier dans ses yeux, j'imagine la suite. Ça pète dans tous les sens, ça sent la poudre, les substances illicites.
1: Mais en parlant de substances, êtes-vous toujours alcoolique?
0: Désolé, ma dernière cuite est en 98. Cet enfoiré nous a frôlé, moi et la petite, il pissait la rage.
2: Vous êtes dans un tribunal, surveillez votre langage. Un nouveau témoin devrait intervenir à la barre, s'il vous plaît. Je demande, Bachir.
3: Écoutez, moi j'ai tout vu, j'ai tout entendu. Je vous dis tout, pas de malentendu. Ces keufs sont des ripoux au départ de l'histoire. J'étais chez MacGregor, pépère, il était tard. Et d'un coup, ça frappe.

0: l'un le craque, les nerfs craquent, un coup de barre. L'homme se tient la tête, regrette ce qu'il vient de faire. Ma tailleur reste de fer et mon pote est par terre.
1: Attendez, attendez, un coup de barre. Vous l'avez vu? Vous l'avez entendu?

0: parle, là, de qui parle. Madame la présidente, c'est pas vrai.
1: Vous là, là. Calmez-vous, je vais la salle. Calmez-vous, j'ai dit. Merci. Bon, nous allons poursuivre et passer aux réquisitions. À la barre, monsieur le procureur, c'est à vous.

0: pardon. Peut-on condamner sur de simples présomptions? Notre police n'est pas infaillible dans cette affaire. Il me paraît clair qu'il y a de la bavure dans l'air. Alors qui va-t-on condamner? Le vrai coupable ou ce noir au lourd passé? Le dernier témoin est formel. Le crime n'a pas de couleur ni d'origine. Vous êtes informé.
1: Merci maître, maintenant passons à l'accusé. Si celui-ci a quelque chose à ajouter, sachez qu'après nous délibérerons, monsieur Socrate. Nous vous écoutons.

0: sachez que vous avez 10 jours pour faire appel.
1: Mais qu'est-ce que tu me racontes là? Mais putain, là j'étais en train de m'en sortir. Mais pas de faire foutre, c'est quoi cette fille de merde? Mais fais quelque chose de ma vie là, mais qu'est-ce que...

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1: Tu sais pas quoi? Madame la femme, elle arrête pas de me faire des nids. Elle me regarde comme un pitbull. Franchement.

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